une fois dans le studio d'enregistrement et qu'il correspond au rythme, à l'intonation et à l'émotion que votre organisation a choisi pour ma voix. Vous pouvez désigner votre propre réalisateur et venir participer à l'enregistrement.